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1: Découvrons tout de suite l'éphéméride du 7 septembre. Bonne fête, Reine, Clou, Régine, Réjeanne. Leur couleur, le rouge, leur chiffre, le 7. Les naissances du 7 septembre, Marie-Agnès Gillot, la danseuse et chorégraphe. Mathieu Gonnet, le pianiste et compositeur. Marcel de Sailly, le footballeur. Pierre-Paul Jacques, alias Pierre Villemet, chanteur punk et reggae. En 1949, c'est la naissance de Gloria Gaynor, la chanteuse. En 1947, Henri Samier, le journaliste de télévision. En 1873, Cécile Sorel, la comtesse de Ségur, actrice de théâtre. En 1866, Tristan Bernard à Besançon, le romancier et auteur dramatique. Les décès en 2008, Gregory MacDonald, l'écrivain, auteur de romans policiers. En 1994, Terence Young, le cinéaste. En 1977, Alexis, le dessinateur de bande dessinée et scénariste français. En 2017, un séisme au Mexique de magnitude 8,1 sur l'échelle de Richter fait 100 morts et de nombreux dégâts. En 2007, c'est la cérémonie d'ouverture de la Coupe du monde de rugby avec France-Argentine. En 1999, c'est la sortie de prison du militant José Bové, président de la Confédération paysanne, après 20 jours de détention. En 1998, c'est la création du moteur de recherche Google. En 1992, Antenne 2 et FR3 changent de logo et deviennent France 2 et France 3. En 1945, c'est la naissance du journal Le Dauphiné Libéré en Isère. En 1910, Marie Curie isole le radium. Le dicton « À la Sainte-Reine, sème tes graines » et « À la Saint-Cloud, sème ton blé car ce jour est un vrai fumier ».
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2: Nos coups de cœur télévisés en ce lundi. France 4 propose Les Trésors de Paris haussmannien. Alors, de Florence Troquerot. Et en décembre 1851, la France vit un coup d'État qui restaure le système impérial. S'ouvre alors le Second Empire et à peine deux décennies, Louis-Napoléon Bonaparte va mener à bien un ambitieux plan de rénovation de Paris. Cette métamorphose est l'œuvre du baron Haussmann. En 22h30, Les Trésors des Vignobles Français, présenté par Sophie Jolivard. France 5, Thalassa, Aventures Extrêmes, ce sont les Philippines, île au trésor. Au cœur du triangle de corail, l'un des plus grands réservoirs de biodiversité marine de la planète, Diego Buñuel rencontre celles et ceux qui vivent de ces trésors. À 21h45, il était une fois l'Alaska. Là, ça va, même chose, mais ça va nous changer un petit peu de région. LCP Public Sénat, 20h35, l'Europe des fronts populaires de Laurence Jourdan. Suite au crash boursier de Wall Street en 2006, l'Europe est ébranlée par une crise sans précédent. Pour faire rempart à la misère et au laxisme qui de l'Italie mussolinienne à l'Allemagne hitlérienne menace la paix et la démocratie, les gauches européennes, les syndicats, les intellectuels décident de se fédérer. Et sur Vosges TV, à 21h, Le monde comme il va mourir à 13 ans d'Éric Elena. Plus de 300 adolescents mettent fin à leur jour chaque année en France. Le harcèlement touche un élève sur 10, soit 700 000 enfants. Une loi a été votée en 2022. Le harcèlement scolaire est désormais reconnu comme un délit pénal puni jusqu'à 10 ans de prison et 150 000 euros d'amende en cas de suicide ou tentative de suicide.

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1: Bonjour à tous, nous fêtons Rennes. Alors, à qui la belle vie aujourd'hui?
2: Bélier, vous aurez besoin de sensations fortes aujourd'hui. Rien ne vous fera peur.
1: Taureau, prévoyez une bonne journée, vous serez plus détendu et serez davantage à l'écoute de vos proches qui se confieront à vous.
2: Gémeaux, restez sur la réserve, surtout dans le domaine affectif. Et même côté finance, hein, essayez de ne pas céder à vos impulsions.
1: Cancer, une tension subtile peut apparaître dans vos relations. Le besoin d'être vu, reconnu, accueilli comme vous êtes.
2: Les lions, soyez circonspects, surtout dans le domaine affectif. Vous ne pouvez pas vous faire aimer de tout le monde. Et oui, c'est comme ça.
1: Vierge, les dissonances s'affaissent et vous pouvez prévoir une bonne journée. Vous serez très entouré et cela vous fera le plus grand bien.
2: Sagittaire, beaucoup d'occupations prenantes aujourd'hui. Alors surtout, ne vous laissez pas déborder, organisez soigneusement votre emploi du temps.
1: Scorpion, un petit déplacement pourrait être à prévoir, à moins qu'on ne s'invite chez vous.
2: Les balances, vous serez ennuyés par une histoire d'argent ou parce que vous n'avez pas les moyens de réaliser un souhait.
1: Capricorne, si vous avez eu des mots avec un proche hier soir, rassurez-vous, le climat sera à l'apaisement aujourd'hui.
2: Vous êtes Verseau, alors roulez, les planètes vous poussent à prendre non pas des risques ou des responsabilités, mais tout simplement le train en marche.
1: Enfin Poisson, ce bouillonnement de dynamisme qui vous habite en ce moment, vous saurez le canaliser pour en faire une arme redoutablement efficace. Bonne journée à tous, demain nous fêterons Adrien.
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3: La vie au pays de Remiremont et sa ceinture, et également au pays des lacs, exceptionnellement d'ailleurs ensemble, avec aussi Moselle Moselotte. Eh bien, il y a des rendez-vous, et notamment à Ventron, chapelle de Travexin, puisque ce sera la veillée corse, samedi 3 octobre à 20h. Réservation donc nécessaire sur le site www.ipac-cie.com. La Bresse, ça c'est une information service, puisqu'il y a un chantier actuellement, les travaux de réfection du pont du Beg, pour assurer la sécurité et la pérennité donc de l'ouvrage. Et puis, droit des femmes au fil du temps, portrait de Vosgienne, c'est au musée textile des Vosges, et ce sera bien tout au long de cet automne, quand l'automne va arriver, mais de toute façon, vous pouvez la voir en ce moment, bien sûr, au musée du textile de Ventron, exposition du conseil départemental des Vosges, avec ses archives départementales. L'entrée est tout de même payante. La recyclerie Annie Thiébaut à Saint-Étienne, avec vente de vêtements jusqu'au 16 septembre, vente au kilo sur tous les vêtements, remise spéciale sur articles signalés en recyclerie, visite de l'atelier tri-textile et atelier upcycling, entrée gratuite sans inscription, et ce sera le mercredi 16 septembre à 14h. Et donner une seconde vie au tissu, venez créer votre broche unique et créative. C'est avec l'abri à Remiremont. Le premier triathlon de Remiremont, championnat Grand Est jeune et championnat Grand Est de relais mixte, samedi 19 et dimanche 20 septembre, toute la journée au plan d'eau. Information et inscription près de triathlon-remiremont.fr. La fête foraine, ce sera du 12 au 20 septembre au Champ de Mars, également à Remiremont, bien sûr. Et puis un concert trio Métamorphose, dimanche 27 septembre à 16h au Centre culturel Gilbert Zog, sans réservation, le tarif est de 15€. À noter les journées européennes du patrimoine, les 19 et 20 septembre, sur le thème Patrimoine en péril, revivez, résistez, réimaginez, gratuit et ouvert à tous dans la maison du collectionneur.
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1: Bon réveil à tous, heureuse de vous retrouver, c'est Naïma avec vous sur Radio Déballon. Nous sommes lundi 7 septembre et en fait les reines, le soleil se lève à 7h15 et se couche à 20h20. Tout de suite, Johnny Hallyday, partir de cartes.

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1: Bonjour à tous. À l'occasion du mois des cancers du sang, avec les associations AF3M, CCM, ILI, Laurel Fugain et la fédération Leucémie Espoir, AbbVie déploie HématoRun, une course virtuelle et solidaire organisée partout en France. Chaque année, près de 45 000 personnes sont diagnostiquées d'un cancer du sang en France. Les cancers du sang regroupent un ensemble de maladies très différentes, explique le professeur Emmanuel Raffou, professeur d'hématologie, chef du service des leucémies aiguës de l'adulte à l'hôpital Saint-Louis de Paris. Les leucémies, les lymphomes ou le myélome multiple n'ont ni les mêmes mécanismes, ni les mêmes traitements, ni les mêmes pronostics. Contrairement aux tumeurs solides, ces cancers touchent directement la moelle osseuse ou le système lymphatique, où les cellules circulent naturellement dans tout l'organisme. Bien que leur prise en charge bénéficie aujourd'hui de progrès thérapeutiques majeurs et s'appuie sur un enjeu majeur de solidarité, les dons de sang, de plaquettes et de moelle osseuse, ces cancers moins fréquents que les cancers dits solides restent largement méconnus du grand public. Parce qu'ils bouleversent durablement le quotidien des patients, sensibiliser le grand public, soutenir la recherche et promouvoir les soins de support constituent des enjeux majeurs. C'est tout l'objectif d'HématoRun. Pendant tout le mois de septembre, cet événement invite chacun à marcher ou courir à son rythme afin de soutenir les associations de patients. Accessible à tous, cette course virtuelle rassemble patients, proches, soignants et grand public autour d'une même cause. Pour le professeur Emmanuel Raffou, HématoRun, c'est l'occasion de rappeler que l'activité physique adaptée constitue aujourd'hui un véritable soin de support. Elle améliore la qualité de vie, aide les patients à mieux supporter les traitements et favorise leur récupération. Pour Stéphanie Fugain, présidente de l'association Laurel Fugain, HématoRun constitue un formidable levier de sensibilisation et de solidarité. Les cancers du sang restent encore trop peu connus. HématoRun permet de mobiliser patients, proches, soignants et grand public autour d'une même cause. Chacun peut participer en marchant ou en courant et montrer ainsi aux patients qu'ils ne sont pas seuls. Cette mobilisation collective est essentielle. Pour davantage d'informations, www.lauretfugain.org et pour en savoir plus sur HématoRun, consultez le site abbvie.fr.

En 1949, c'est la naissance de Gloria Gaynor, la chanteuse. En 1947, Henri Samier, le journaliste de télévision. En 1873, Cécile Sorel, la comtesse de Ségur, actrice de théâtre. En 1866, Tristan Bernard à Besançon, le romancier et auteur dramatique. Les décès. En 2008, Gregory MacDonald, l'écrivain, auteur de romans policiers. En 1994, Terence Young, le cinéaste. En 1977, Alexis, le dessinateur de bande dessinée et scénariste français. En 2017, un séisme au Mexique de magnitude 8,1 sur l'échelle de Richter fait 100 morts et de nombreux dégâts. En 2007, c'est la cérémonie d'ouverture de la Coupe du monde de rugby avec France-Argentine. En 1999, c'est la sortie de prison du militant José Bové, président de la Confédération paysanne, après 20 jours de détention. En 1998, c'est la création du moteur de recherche Google. En 1992, Antenne 2 et FR3 changent de logo et deviennent France 2 et France 3. En 1945, c'est la naissance du journal Le Dauphiné Libéré en Isère. En 1910, Marie Curie isole le radium. Le dicton « À la Sainte-Reine, sème tes graines » et « À la Saint-Cloud, sème ton blé, car ce jour est un vrai fumier ».

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2: À Rue-sur-Moselle, la crèche Les Gros Câlins est à la recherche d'un auxiliaire de puériculture. C'est pour un poste en CDD de 6 mois à 35 heures par semaine. Pour postuler, on vous demande 6 mois d'expérience avec une formation CAP, BEP ou équivalent en petite enfance. L'entreprise Dever, basée à Rue, est à la recherche d'un technicien cordiste. C'est un poste en CDI à 35 heures par semaine qui vous est proposé. Alors on vous demande d'être titulaire du permis, avoir au minimum un CQP TCI RATA CATS. Il faut avoir l'habitude du travail en hauteur, avoir également des compétences techniques dans les métiers du bâtiment, de l'industrie. Un boulanger est recherché à Saulsur. C'est un poste en CDI à 35 heures par semaine qui vous est proposé. Le poste est ouvert aux débutants. Au syndicat, on vous propose un poste d'éducateur de jeunes enfants et animation de relais. C'est un CDI à 35 heures par semaine. Le poste est ouvert aux débutants avec formation Bac plus 2 ou équivalent. En tant qu'éducateur de jeunes enfants, il faut être diplômé d'État. Et c'est donc à partir de la mi-octobre que vous pourrez donc disposer de ce poste. Espace et paysage au syndicat est à la recherche d'un paysagiste en création. C'est un CDD de 6 mois qui vous est proposé, poste à 35 heures. On vous demande 6 mois d'expérience avec une formation CAP, BEP en tant que paysagiste. Il faut être également titulaire du permis. À Pouxeux, on recherche un responsable administratif, comptable et financier. C'est un poste en CDI à 35 heures par semaine qui vous est proposé. On vous demande 5 ans d'expérience pour postuler avec une formation Bac plus 3 plus 4 ou équivalent en gestion financière comptabilité. Les ADMR à Archette recherchent une aide à domicile pour un poste en CDI à temps partiel, 30 heures par semaine, poste ouvert aux débutants. Si vous ne connaissez pas le métier, eh bien, vous serez formé. Alors, sachez que le niveau bac est demandé avec le permis B. Les chalets et maisons bois Poireau, situés à la Bresse, sont à la recherche d'un opérateur de ligne en rabotage-aboutage. Poste en CDI à 39 heures par semaine. Un an d'expérience est demandé avec une formation CAP, BEP ou équivalent en usinage. L'Authentique, restaurant basé à la Bresse, recherche un employé polyvalent de restauration, CDD de 3 mois à temps partiel, 32 heures par semaine. Un poste ouvert aux débutants. L'atelier de Gérardmer recherche un cuisinier. C'est un poste en CDI à 39 heures par semaine qui vous est proposé à partir du 15 septembre. On vous demande un an d'expérience.
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6: Bonjour à toutes, bonjour à tous. C'est avec plaisir que je vous retrouve pour ce nouveau numéro du Kiosque à Musique, une émission que vous a préparée et que vous présente Pierre-Yves Deroche. J'aimerais vous faire feuilleter ce grand album de la chanson française. Nous sommes sous Louis XVI, je vous dis bien Louis XVI. Sur des paroles écrites par le petit-neveu de Voltaire, cette chanson française que je vous présente maintenant date de 1785. Elle s'appelait il y a 300 années « La romance du chevrier ». C'était sur des paroles de Clarisse de Florian et une musique d'un Allemand d'origine, nancéen d'adoption, Schwarzendorf. Je ne vous en dis pas plus, vous allez la reconnaître toutes et tous. C'est un monument de la chanson française.

C'est une romance qui fut écrite sous Louis XVI. Elle a traversé royauté, empire et république. Qui dit mieux ? Berlioz l'a même retranscrite pour orchestre de salon 10 ans plus tard. C'était le grand orchestre de Jem Last qui nous l'interprétait. C'était bien sûr, et vous l'avez reconnu, Plaisir d'amour. Enjambons maintenant un siècle et retrouvons-nous dans les années 1863 avec Olivier Métra qui compose cette valse, Les Roses. Un extrait nous est interprété par un quatuor de cuivre de la région de Bordeaux, le quatuor Aria.

C'était un extrait de la valse des roses d'Olivier Métra par le Quatuor Aria. Nous sommes sous le Second Empire à Paris. C'est le premier métro. Haussmann construit le nouveau Paris. Et de trouvailles en découverte, de surprises en rareté, 4 ans plus tard, en 1867, c'est une autre chansonnette d'amour qui porte le flambeau, ambassadrice de la chanson française. Je veux parler du temps des cerises. Elle devint le symbole de la révolution de la Commune, première révolution sociale ouvrière qui a fait plus de 20 000 morts à Paris.

Qui mieux que l'harmonie principale de l'armée de terre française pouvait nous offrir ce temps des cerises, écrite par Jean-Baptiste Clément, monteur en bronze, membre de cette révolution de 1866, il céda ses droits d'auteur au compositeur de la musique contre, tenez-vous bien, une pelisse.

C'était Helmut Zacharias et son grand orchestre qui nous faisaient revivre cette romance de 1890, « Quand refleuriront les lilas ». Je dis bien 1890. La même année où le compositeur de cette chanson, Georges Auriol, écrivit cette mélodie, Clément Ader parvenait à décoller du sol sur une distance de plus de 40 mètres avec une machine volante qui ressemblait à une grande chauve-souris. Nous feuilletons aujourd'hui un grand catalogue, celui de la chanson française. Je vous demande de poursuivre avec moi notre remontée du temps. Nous sommes en 1902. C'est la grande époque de la musique de plein air. L'évolution technologique a fait naître de nouvelles familles d'instruments, les cuivres. C'est un enregistrement presque d'époque. Écoutez, ce sont les flonflons du bal champêtre.

0: Vous l'avez reconnu, éternel, immortel, viens Poupoule. 1902, c'est la date de sa composition. Par quelqu'un qui allait devenir célèbre avec ses opérettes, je veux parler de Christine. En cette année 1902, celui qui a décrit si remarquablement l'histoire d'une famille sous le Second Empire avec Germinal, l'Assommoir, auteur du célèbre J'accuse, Émile Zola meurt asphyxié. Pendant ce temps, les deux frères Renault gagnent sur une voiture Renault 4 cylindres la course Paris-Vienne en un peu moins de 30 heures. C'était en 1902.
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6h55 sur Radio des Ballons, il s'agit de Téléphone New York avec toi, suivi par l'horoscope du jour. Vous retrouvez également le 7-9 avec Raymond. Quant à moi, je vous retrouve à 9h. À tout de suite.

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1: Bonjour à tous, nous fêtons Rennes. Alors, à qui la belle vie aujourd'hui ?
2: Bélier, vous aurez besoin de sensations fortes aujourd'hui. Rien ne vous fera peur.
1: Taureau, prévoyez une bonne journée. Vous serez plus détendu et serez davantage à l'écoute de vos proches qui se confieront à vous.
2: Gémeaux, restez sur la réserve, surtout dans le domaine affectif. Et même côté finances, essayez de ne pas céder à vos impulsions.
1: Cancer, une tension subtile peut apparaître dans vos relations. Le besoin d'être vu, reconnu, accueilli comme vous êtes.
2: Les lions, soyez circonspects, surtout dans le domaine affectif. Vous ne pouvez pas vous faire aimer de tout le monde. Et oui, c'est comme ça.
1: Vierge, les dissonances s'affaissent et vous pouvez prévoir une bonne journée. Vous serez très entouré et cela vous fera le plus grand bien.
2: Sagittaire, beaucoup d'occupations prenantes aujourd'hui. Alors surtout, ne vous laissez pas déborder. Organisez soigneusement votre emploi du temps.
1: Scorpion, un petit déplacement pourrait être à prévoir, à moins qu'on ne s'invite chez vous.
2: Les balances, vous serez ennuyés par une histoire d'argent ou parce que vous n'avez pas les moyens de réaliser un souhait.
1: Capricorne, si vous avez eu des mots avec un proche hier soir, rassurez-vous, le climat sera à l'apaisement aujourd'hui.
2: Vous êtes Verseau, alors roulez, les planètes vous poussent à prendre non pas des risques ou des responsabilités, mais tout simplement le train en marche.
1: Enfin Poisson, ce bouillonnement de dynamisme qui vous habite en ce moment, vous saurez le canaliser pour en faire une arme redoutablement efficace. Bonne journée à tous, demain nous fêterons Adrien.

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0: Radio des Ballons nous associe sur l'ensemble de nos centres émissions. Et en ce lundi 7 septembre, il est exactement 7 heures. C'est Raymond, nous sommes ensemble pour 2 heures de programme en commun. Et en ce lundi, le soleil se lève à 7h15 et se couchera à 20h21. Nous fêtons les reines aujourd'hui. On pense une aux Charmilles, par exemple, du côté du Ménil. Et puis, nous fêtons aussi Régine ou encore Gina. Et bien sûr, aujourd'hui, eh bien, nous allons retrouver nos rubriques habituelles.
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0: La vie au pays de Remiremont et sa ceinture, et également au pays des lacs, exceptionnellement d'ailleurs ensemble, avec aussi Moselle Moselotte. Eh bien, il y a des rendez-vous, et notamment à Ventron, chapelle de Travexin, puisque ce sera la veillée corse, samedi 3 octobre à 20h. Réservation donc nécessaire sur le site www.ipac-cie.com. À la Bresse, c'est une information service, puisqu'il y a un chantier actuellement, les travaux de réfection du pont du Beg, pour assurer la sécurité et la pérennité donc de l'ouvrage. Et puis, droit des femmes au fil du temps, portrait de Vosgienne, c'est au musée textile des Vosges, et ce sera bien tout au long de cet automne, quand l'automne va arriver, mais de toute façon, vous pouvez la voir en ce moment, bien sûr, au musée du textile de Ventron, exposition du conseil départemental des Vosges, avec ses archives départementales. L'entrée est tout de même payante. La recyclerie Annie Thiébaud à Saint-Étienne, avec vente de vêtements jusqu'au 16 septembre, vente au kilo sur tous les vêtements, remise spéciale sur articles signalés en recyclerie, visite de l'atelier Tri Textile et atelier Upcycling, entrée gratuite sans inscription, et ce sera le mercredi 16 septembre à 14h. Et donner une seconde vie au tissu, venez créer votre broche unique et créative. C'est avec l'abri à Remiremont. Le premier triathlon de Remiremont, championnat Grand Est jeune et championnat Grand Est de relais mixte, samedi 19 et dimanche 20 septembre, toute la journée au plan d'eau. Information et inscription pour le triathlon-remiremont.fr. La fête foraine, ce sera du 12 au 20 septembre au Champ de Mars, également à Remiremont, bien sûr. Et puis un concert trio Métamorphose, dimanche 27 septembre à 16h au Centre culturel Gilbert Zog, sans réservation, le tarif est de 15€. À noter les journées européennes du patrimoine, les 19 et 20 septembre, sur le thème Patrimoine en péril, revivre, résister, réimaginer, gratuit et ouvert à tous dans la maison du collectionneur.
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0: Et ouais, Serge Gainsbourg dans Couleur Café, 7h05.
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0: Les Journées européennes du patrimoine, 19 et 20 septembre, sur le thème patrimoine en péril, raviver, résister, réimaginer, gratuit, ouvert à tous, dans la maison du collectionneur et mon Pierre Weidmann et les arts décoratifs, patrimoine en danger, les enjeux de la restauration, information sur remiremont.fr. Guillaume va arriver avec son histoire d'un jour dans quelques instants, il y aura Corneille, voici Orchestral Manoeuvre, The Doc, Enola Gay.

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2: Nous sommes aujourd'hui le 7 septembre et c'est l'anniversaire en ce jour d'une légende du football féminin américain. J'ai nommé Brianna Scully. 10 juillet 1999, sur la pelouse du Rose Bowl de Pasadena, en Californie, aux États-Unis. Finale de la Coupe du Monde féminine de football, les États-Unis sont au coude à coude avec les Chinoises dans cette ultime rencontre du troisième mondial du genre. 0-0, après les 90 minutes du temps réglementaire et après les prolongations, et c'est finalement la Californienne Brandi Chastain qui vient délivrer tout un peuple quand elle propulse son tir au but dans les filets des joueuses asiatiques. Les États-Unis sont une nouvelle fois championnes du monde, 8 ans après leur premier sacre, en Chine, ironie de l'histoire. Mais entre-temps, ce tir de la victoire de Chastain ne doit pas éluder la performance de la portière Brianna Scully. Née le 7 septembre 1971 dans l'état du Minnesota, c'est bien la gardienne de but américaine qui détourne, il est vrai avec 3 bons mètres d'avance sur sa ligne de but, le tir de Liu Ying et qui permet aux siennes d'exulter en ce si beau jour d'été 99. Mais Scully, ce n'est pas que cet unique exploit en finale du mondial. Car si en 2017, elle entre dans le panthéon du football américain, c'est aussi bien pour son envergure dans les cages de la sélection de la bannière étoilée que pour ses convictions. Ouvertement homosexuelle, au sein d'une époque où parler sexualité était tabou, fière de ses origines afro-américaines, elle s'est toujours et encore aujourd'hui engagée à défendre et donner de la voix pour l'égalité dans le monde du ballon rond. Sur les prés verts, c'est aussi un parcours exceptionnel. 14 ans international pour 173 sélections, ce qui constituait un record à l'époque de sa retraite en 2008. Double championne olympique à Atlanta en 96 et à Athènes en 2004. Toujours sur le podium de la Coupe du Monde, sur les 4 qu'elle a disputées entre 1995 et 2007, avec bien sûr ce point d'orgue et ce sacre à la maison en 99. Poussée à la retraite simple en 2010, à la suite d'une blessure lors d'un match qui aurait pu lui coûter la vie, aujourd'hui, elle n'hésite pas à partager son parcours et son expérience d'une des plus grandes athlètes américaines. Allez, on se donne rendez-vous demain pour d'autres histoires d'un jour et on parlera patinage artistique et direction la Hongrie. Mais ce sera demain pour d'autres histoires d'un jour et toujours avec Mémoire Sport.
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la maison des loisirs et de la culture de rue, avec ses danses de salon et danses en ligne, qui reprennent maintenant avec Christiane et Claude. C'est à rue, à l'espace Napoléon Forel. La reprise des cours est pour mercredi 9 septembre, de 20h à 22h avec Marie-Jo. Pour danser avec Marie-Jo, il y a quand même un téléphone 06 47 71 35 53. Michel Sardou, Le France.

Michel Sardou, Le France, 7h21. La fête foraine à Remiremont, ça va commencer samedi 12 jusqu'au dimanche 20 septembre au Champ de Mars. Alors rendez-vous à ce moment-là. Tom Kazak avec les courses dans quelques instants. CACDC, Womade Walk.

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6: Bonjour, bonjour à tous. Direction le magnifique hippodrome de Cran et la clôture du trophée vert à l'occasion du Quintet Plus de ce lundi 7 septembre 2026. Il réunira 16 trotteurs bien connus des parieurs. La distance à parcourir sera de 2775 mètres et le départ prévu vers 13h55. En tête de notre sélection, le 16, Idéal du Rocher, cheval de classe, a repris de la fraîcheur en vue de cette épreuve. Il peut l'emporter. Suivi du 14, King Opera, doté d'une redoutable pointe de vitesse finale. Le 8, Inérite, sur la montante, il peut à belle cote prendre une place sur le podium. Le 13, Just de Loison, présenté rapproché pour l'occasion. Et enfin le 5, Gum du Poncelet, pris en note lors de sa dernière prestation. Il complétera notre sélection. Une sélection que vous pouvez retrouver sur ma chaîne YouTube Tom Kazak, les pronostics hippiques avec mes dernières minutes. Donc notre choix aujourd'hui, premier le 16, Idéal du Rocher. Second le 14, King Opera. Troisième le 8, Inérite. Quatrième le 13, Just de Loison. Cinquième le 5, Gum du Poncelet. Le second choix le 3, le 10 et le 2. Et à vous la fortune.
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1: Avec Radio des Ballons, voici les offres d'emploi de notre secteur vosgien.
2: À Rue-sur-Moselle, la crèche Les Gros Câlins est à la recherche d'un auxiliaire de puériculture. C'est pour un poste en CDD de 6 mois à 35 heures par semaine. Pour postuler, on vous demande 6 mois d'expérience avec une formation CAP, BEP ou équivalent en petite enfance. L'entreprise Dever, basée à Rue, est à la recherche d'un technicien cordiste. C'est un poste en CDI à 35 heures par semaine qui vous est proposé. Alors on vous demande d'être titulaire du permis, avoir au minimum un CQP TCI RATA CATS. Il faut avoir l'habitude du travail en hauteur, avoir également des compétences techniques dans les métiers du bâtiment, de l'industrie. Un boulanger est recherché à Saulsur. C'est un poste en CDI à 35 heures par semaine qui vous est proposé. Le poste est ouvert aux débutants. Au syndicat, on vous propose un poste d'éducateur de jeunes enfants et animation de relais. C'est un CDI à 35 heures par semaine. Le poste est ouvert aux débutants avec formation Bac plus 2 ou équivalent. En tant qu'éducateur de jeunes enfants, il faut être diplômé d'État. Et c'est donc à partir de la mi-octobre que vous pourrez donc disposer de ce poste. Espace et paysage au syndicat est à la recherche d'un paysagiste en création. C'est un CDD de 6 mois qui vous est proposé, poste à 35 heures. On vous demande 6 mois d'expérience avec une formation CAP, BEP en tant que paysagiste. Il faut être également titulaire du permis. À Pouxeux, on recherche un responsable administratif, comptable et financier. C'est un poste en CDI à 35 heures par semaine qui vous est proposé. On vous demande 5 ans d'expérience pour postuler avec une formation Bac A plus 3 plus 4 ou équivalent en gestion financière comptabilité. Les ADMR à Archette recherchent une aide à domicile pour un poste en CDI à temps partiel, 30 heures par semaine, poste ouvert aux débutants. Si vous ne connaissez pas le métier, eh bien vous serez formé. Alors sachez que le niveau bac est demandé avec le permis B. Les chalets et maisons bois Poireau, situés à la Bresse, sont à la recherche d'un opérateur de ligne en rabotage-aboutage. Poste en CDI à 39 heures par semaine. Un an d'expérience est demandé avec une formation CAP, BEP ou équivalent en usinage. L'Authentique, restaurant basé à la Bresse, recherche un employé polyvalent de restauration, CDD de 3 mois à temps partiel, 32 heures par semaine, un poste ouvert aux débutants. L'atelier de Gérardmer recherche un cuisinier. C'est un poste en CDI à 39 heures par semaine qui vous est proposé à partir du 15 septembre. On vous demande un an d'expérience.
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0: Les titres de Vosges Matin à la une dans les coulisses avec les candidates Miss Lorraine 2026. Elles seront quatre Vosgiennes le 21 septembre du côté d'Amnéville à concourir pour le titre de Miss Lorraine. Avant le grand jour, bien le journal est allé à leur rencontre avant de découvrir leur préparation. Photo de Jérôme Imbrest, c'est en page 2 et 3. Épinal, en page 7, des centaines de personnes à la marche jaune pour lutter contre le suicide. À Saint-Nabord, en page 6, 6 enfants prêts pour 70 km de trail en Joëlette. En société, page 8 et 9, le phénomène Céline Dion dépasse la scène. En sport, page 32, le triathlon, l'autre perle de Gérard May, photo d'Éric Thiébault. Et puis le journal de Saint-Dié-Remiremont d'Épinal, La Plaine à Gérard May. Quand les supporters s'impliquent autant que les athlètes au triathlon, photo de Selma Filali. Et Remiremont, passionné d'histoire, il ouvre un vide-grenier permanent, photo d'Eddie Geoffroy.
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0: Benjamin Biolay, Volvar, 7h38.
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0: Un rendez-vous Don du Sang, mercredi 9 septembre. Ce sera à Rue, au centre socioculturel, de 16h à 19h30. Billy Zikik, mangez-moi.

0: Kick, mangez-moi à 7h42.
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0: Le premier triathlon de Remiremont, championnat Grand Est Jeune et championnat Grand Est Rodeuil Mix, samedi 19 et dimanche 20 septembre, toute la journée au plan d'eau de Remiremont. Donc information et inscription sur triathlon-remiremont.fr. Et ben voilà, prenez donc rendez-vous. Voici Temper City Self-Aware.

0: Temper City, Self-Aware, 7h47.
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0: Et samedi, il y a un loto, donc 12 septembre, à la médiathèque du Tillot, restauration sur place, ouverture des portes à 18h30, début des jeux à 20h. Des lots à gagner, des bons d'achat, des pas, des entrées au parc, des spas, des nuits insolites, bons d'achat, etc. Tombola, des petits tickets à 1 euro, c'est 4 euros le carton, 15 les 4, 20 les 6. Un carton offert par réservation au 06 43 38 37 36. Abba Waterloo.

Rabat et Waterloo, 7h51, Radio des Ballons en ce 7 septembre. Le soleil se lève à 7h15, se couchera à 20h21, nous fêtons Rennes, mais aussi Régine ou encore Gina.

Et 7 septembre 1707, c'était la naissance du mathématicien, biologiste, philosophe et écrivain, tout ça à la fois, Buffon, tout simplement, et français. En 1909, la naissance du cinéaste Elia Kazan. En 1930, naissance du roi Baudouin de Belgique. En 1962, la mort de la femme de lettres danoise Karen Blixen, auteure de La ferme africaine, adaptée au cinéma par Sidney Pollack sous le titre Out of Africa. En 1995, l'armée française reconnaît officiellement que la condamnation du capitaine Dreyfus a été en partie fondée sur un document truqué. En 1997, mort en exil de Mobutu Sese Seko, ancien président de ce qu'il avait appelé le Zaïre. Ah, pour ton anniversaire, je vais t'acheter une cassette vidéo. Oh, merci, Pépé. Mais tu vois, Cédric, je n'y connais rien. Comment choisir une cassette qui te plaira? C'est facile, Pépé. Toutes celles que tu trouveras abominables me plairont. Bon, bon anniversaire à Pierre.

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1: Bonjour à tous, nous fêtons Rennes. Alors, à qui la belle vie aujourd'hui ?
2: Bélier, vous aurez besoin de sensations fortes aujourd'hui. Rien ne vous fera peur.
1: Taureau, prévoyez une bonne journée. Vous serez plus détendu et serez davantage à l'écoute de vos proches qui se confieront à vous.
2: Gémeaux, restez sur la réserve, surtout dans le domaine affectif. Et même côté finance, hein, essayez de ne pas céder à vos impulsions.
1: Cancer, une tension subtile peut apparaître dans vos relations. Le besoin d'être vu, reconnu, accueilli comme vous êtes.
2: Les lions, soyez circonspects, surtout dans le domaine affectif. Vous ne pouvez pas vous faire aimer de tout le monde. Et oui, c'est comme ça.
1: Vierge, les dissonances s'affaissent et vous pouvez prévoir une bonne journée. Vous serez très entouré et cela vous fera le plus grand bien.
2: Sagittaire, beaucoup d'occupations prenantes aujourd'hui. Alors surtout, ne vous laissez pas déborder. Organisez soigneusement votre emploi du temps.
1: Scorpion, un petit déplacement pourrait être à prévoir, à moins qu'on ne s'invite chez vous.
2: Les balances, vous serez ennuyé par une histoire d'argent ou parce que vous n'avez pas les moyens de réaliser un souhait.
1: Capricorne, si vous avez eu des mots avec un proche hier soir, rassurez-vous, le climat sera à l'apaisement aujourd'hui.
2: Vous êtes Verseau, alors roulez. Les planètes vous poussent à prendre non pas des risques ou des responsabilités, mais tout simplement le train en marche.
1: Enfin Poisson, ce bouillonnement de dynamisme qui vous habite en ce moment, vous saurez le canaliser pour en faire une arme redoutablement efficace. Bonne journée à tous, demain nous fêterons Adrien.
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0: 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L'actualité en ce lundi, c'était le 15 septembre. L'an dernier, une conductrice perd le contrôle de sa voiture juste à la limite du Tillot et de Fraisse. L'accident provoque la mort de sa fille de 2 ans et les blessures de ses deux fils. La conductrice qui a 12 points sur son permis, donc qui ne peut pas être qualifiée de mauvaise conductrice, roulait à 60 km/h environ sur une chaussée gorgée d'eau. Au tribunal, les réquisitions du procureur Jean-Emmanuel Besset ont été suivies. 3 mois de prison avec sursis simple. Minuit vendredi à Chaumouset, Clément Georges, alors qu'il ferme son resto, la plage à l'étang de Bouzet, se retrouve face à un cambrioleur. Il prend alors un coup de pied au ventre et un coup de tournevis à la tête, mais il a réussi à maîtriser le voleur, qui est d'ailleurs placé maintenant en détention provisoire. Et il est invité devant le tribunal, ce sera le 2 octobre. À Dama et Bétenier, un ado empêche les voisins de dormir. Il vit seul avec son père dans un logement loué par la commune. Et une procédure d'expulsion est envisagée par le maire si les choses ne s'arrangent pas. Un trafiquant de drogue de 20 ans a en plus commis des violences sur sa mère. Il écope de 12 mois de prison, dont 8 fermes, et interdiction de venir à Saint-Dié. Je vous rappelle tout de même en ce début de semaine qu'il y a toujours des travaux en cours, notamment entre Anould et Gérardmer. Le réaménagement toujours de la rue Paul-Claudel à La Bresse, qui se terminera en novembre, donc nous n'y sommes tout de même pas encore. Et puis le pont des Ajoles à Saint-Maurice avec des travaux prévus jusqu'à la fin du mois d'octobre. Décès de Gilbert Simonin, 80 ans, obsèques mardi à 14h30, l'église de Bellefontaine. Anne-Marie Doppler, née Remy, 94 ans, obsèques mercredi à 14h30 à l'église du Ménil, puis une inhumation au Tillot. Les obsèques de Simone Sonrel, née Didier, 89 ans, mercredi 14h30 au funérarium de Gérardmer. Monique Comolli, née Durin, 75 ans, ce lundi à 14h30 à l'abbatiale de Romiremont. Bernadette Aubel, née Claudel, 92 ans, au cimetière d'Éloi, ce lundi à 10h30. Marie-Thérèse Flageolet, 104 ans, ce lundi à 14h30 à l'église du Ménil. Et puis, le sport. En football et en Ligue 1, la belle victoire de Strasbourg, 6-2 à 3. En Ligue 2, Nantes, Nancy se joue à 20h45 aujourd'hui. C'est Metz qui a battu Rodez 4-1. Pau et Sochaux ont fait match nul, un but partout. En National 2, Torcy a battu Taon 4-0. Et en National, en N1, effectivement, Épinal a battu Chantilly 4-1. En cyclisme, la Vuelta, la 15e étape pour Wout van Aert à Cordoue. Henrik Maas, toujours leader de ce Tour d'Espagne. Et puis, le Tour de Grande-Bretagne était remporté par le Belge Tim Wellens. En basket, la Coupe du Monde féminine, mais c'est plus pour parler de sport. Il y a eu une alerte à la bombe la dernière nuit, donc à Berlin. En volley, l'Euro féminin, quart de finale à 14h30. Et la France va jouer contre le Nigeria. Et puis match de préparation, donc avec les wildcards, selon Épinal, 4-5 au tir au but. Toujours en sport, le triathlon de Gérardmer. La victoire pour Célia Merle chez les femmes, Karen Galou qui bat Anthony Lagarde, le tir.
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0: j'ai tout oublié. 8h08.
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0: Et samedi 12 septembre, à partir de 13h30 au stade de Paul Martin Ramonchamp, concours de pétanque en doublette organisé par les vétérans de l'AS Ramonchamp. Il y a plein de lots à gagner, c'est 10 euros par équipe. Début des inscriptions à 13h30, 4 parties, jeté du bouchon à 14h. Voici, avant de retrouver nos amis les petits Vosgiens, il y aura Claude François ensuite, et voici Lip Sync Funky Town.

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1: Bonjour, vous êtes sur Radio Collège, sur Radio des Ballons. Aujourd'hui, on va faire le jeu Mytho. Il faut décrire les cartes. Alors, je vais commencer. Alors, moi, sur ma carte, je vois des choux-fleurs avec l'océan. Des étoiles filantes et c'est en pleine nuit. Voilà.
2: Alors bonjour, je m'appelle Inel. Alors moi je vois un paysage avec une échelle et ça me fait penser à quelqu'un qui monte au ciel, mais je sais pas pourquoi. Voilà. Enfin au paradis. Alors du coup pas à toi Lana.
3: Bonjour. Moi sur ma carte j'ai on dirait un espèce de volcan avec une personne habillée tout en blanc qui est assis. Voilà. Et il y a un dragon.
4: Bonjour, c'est moi Léo. Moi, je vais vous présenter une carte très spéciale parce que c'est un monsieur qui donne une carte à une gentille fille. Et la fille, elle fait je sais pas quoi avec une brosse. Elle brosse les cheveux.
5: Alors, moi, je vois dans ma carte un incendie avec une murette et au loin des gens qui s'en vont en criant.
6: C'est une espèce de licorne, un cheval blanc, mais c'est plutôt une licorne, avec une corne au milieu du front. Voilà. Voilà la première salve. Alors après, l'idée c'est de voir si on peut développer à partir de ces premières images.
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0: François, celui qui reste, 8h17.
1: Claude Vanier, je suis sur Radio des Ballons, ça pète le feu.
0: Girmont-Val d'Ajol, dimanche 13 septembre, 16e escapade girmontoise, vide garage, rassemblement, balade automobile et cyclomoteur, buvette, restauration. Et la balade est sur inscription, hein, au centre du village, près de l'église, renseignements et inscriptions, au 06 60 05 22 60 ou à finspautosport@gmail.com. Céline Dion, dansons.

Céline Dion dans son 8h21. Il y a donc les mines du Tillot qui sont ouvertes tous les jours jusqu'au 30 septembre. Visitez des anciennes mines donc de 10h à 19h. Dernier départ de visite à 17h. Dernière entrée pour l'expo à 18h. Renseignez-vous parce qu'il faut quand même réserver. C'est conseillé tout de même, même si on a un petit peu changé de saison là. Et c'est donc au site des mines, 47 rue de la Gare au Tillot, 03 29 25 03 33. Voici, avant de retrouver Pierrette et l'éphéméride, Rick Astley, Never Gonna Give to You.

0: Deb Allens.
1: Découvrons tout de suite l'éphéméride du 7 septembre. Bonne fête, Reine, Clou, Régine, Réjeanne. Leur couleur, le rouge, leur chiffre, le 7. Les naissances du 7 septembre, Marie-Agnès Gillot, la danseuse et chorégraphe. Mathieu Gonnet, le pianiste et compositeur. Marcel de Sailly, le footballeur. Pierre-Paul Jacques, alias Pierre Villemay, chanteur punk et reggae. En 1949, c'est la naissance de Gloria Gaynor, la chanteuse. En 1947, Henri Samier, le journaliste de télévision. En 1873, Cécile Sorel, la comtesse de Ségur, actrice de théâtre. En 1866, Tristan Bernard à Besançon, le romancier et auteur dramatique. Les décès en 2008, Gregory MacDonald, l'écrivain, auteur de romans policiers. En 1994, Terence Young, le cinéaste. En 1977, Alexis, le dessinateur de bande dessinée et scénariste français. En 2017, un séisme au Mexique de magnitude 8,1 sur l'échelle de Richter fait 100 morts et de nombreux dégâts. En 2007, c'est la cérémonie d'ouverture de la Coupe du monde de rugby avec France-Argentine. En 1999, c'est la sortie de prison du militant José Bové, président de la Confédération paysanne, après 20 jours de détention. En 1998, c'est la création du moteur de recherche Google. En 1992, Antenne 2 et FR3 changent de logo et deviennent France 2 et France 3. En 1945, c'est la naissance du journal Le Dauphiné Libéré en Isère. En 1910, Marie Curie isole le radium. Le dicton « À la Sainte-Reine, sème tes graines » et « À la Saint-Cloud, sème ton blé car ce jour est un vrai fumier ».
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Radio des Ballons ensemble de nos centres émission, il est 8h30. L'actualité en ce lundi, c'était le 15 septembre. L'an dernier, une conductrice perd le contrôle de sa voiture juste à la limite du Thiot et de Fraisse. L'accident provoque la mort de sa fille de 2 ans et les blessures de ses deux fils. La conductrice qui a 12 points sur son permis, donc qui ne peut pas être qualifiée de mauvaise conductrice, roulait à 60 km/h environ sur une chaussée gorgée d'eau. Au tribunal, les réquisitions du procureur Jean-Emmanuel Besset ont été suivies. 3 mois de prison avec sursis simple. Minuit vendredi à Chaumouset, Clément Georges, alors qu'il ferme son resto, la plage à l'étang de Bouzet, se retrouve face à un cambrioleur. Il prend alors un coup de pied au ventre et un coup de tournevis à la tête, mais il a réussi à maîtriser le voleur, qui est d'ailleurs placé maintenant en détention provisoire, et il est invité devant le tribunal, ce sera le 2 octobre. À Damas et Bétenier, un ado empêche les voisins de dormir. Il vit seul avec son père dans un logement loué par la commune et une procédure d'expulsion est envisagée par le maire si les choses ne s'arrangent pas. Un trafiquant de drogue de 20 ans a en plus commis des violences sur sa mère. Il écope de 12 mois de prison dont 8 fermes et interdiction de venir à Saint-Dié. Je vous rappelle tout de même en ce début de semaine qu'il y a toujours des travaux en cours, notamment entre Anould et Gérardmer. Le réaménagement toujours de la rue Paul Claudel à La Bresse, qui se terminera en novembre, donc nous n'y sommes tout de même pas encore. Et puis le pont des Ajoles à Saint-Maurice avec des travaux prévus jusqu'à la fin du mois d'octobre. Décès de Gilbert Simonin, 80 ans, obsèque mardi à 14h30, l'église de Bellefontaine. Anne-Marie Doppler, née Remy, 94 ans, obsèque mercredi à 14h30 à l'église du Ménil, puis une inhumation au Thiot. Les obsèques de Simone Sonrel, née Didier, 89 ans, mercredi à 14h30 au funérarium de Gérardmer. Monique Comolli, née Durin, 75 ans, ce lundi à 14h30 à l'abbatiale de Romiremont. Bernadette Aubel, née Claudel, 92 ans, au cimetière d'Éloi, ce lundi à 10h30. Marie-Thérèse Flageolet, 104 ans, ce lundi à 14h30 à l'église du Ménil. Et puis, le sport. En football et en Ligue 1, la belle victoire de Strasbourg, 6-2 à 3. En Ligue 2, Nantes-Nancy se joue à 20h45 aujourd'hui. C'est Metz qui a battu Rodez 4 à 1. Pau et Sochaux fait match nul, un but partout. En National 2, Torcy a battu Taon 4-0. Et en National en N1, effectivement, Épinal a battu Chantilly 4 à 1. En cyclisme, et la Vuelta, la 15e étape pour Wout Van Aert à Cordoue. Henrik Maas, toujours leader de ce Tour d'Espagne. Et puis, le Tour de Grande-Bretagne a été remporté par le Belge Tim Wellens. En basket, la Coupe du Monde féminine, mais c'est plus pour parler de sport. Il y a eu une alerte à la bombe la dernière nuit, donc à Berlin. En volley, l'Euro féminin, quart de finale à 14h30. Et la France va jouer contre le Nigeria. Et puis match de préparation, donc avec les wildcards, selon Épinal, 4-5 au tir au but. Toujours en sport, le triathlon de Gérardmer. La victoire pour Célia Mercier, les femmes, Karen Galou, qui bat Anthony Lagarde, le tir gauche.

0: Ben ouais, la grande Sophie, un jour heureuse, 8h37. La section gym volontaire de la Maison des Jeunes de la Culture du TIO reprend ses cours sous la conduite d'Edith à partir du lundi 14 septembre de 10h30 à 11h30, salle Omnisport Maurice Schenecker du TIO, et le jeudi de 10h15 à 11h15. Inscription sur place. Voici Louane et Secret.
1: Tu sais.

0: Louane Secret. La miroiterie fait sa rentrée, saison culturelle 2026-2027, vendredi 11 septembre. Et une nouvelle saison, de nouvelles histoires, de nouveaux rendez-vous. Et une présentation de saison à sa manière. Cécile Corbebard, comédienne et animatrice des ateliers théâtre de la miroiterie, dévoilera la programmation de la saison. Mais attention, d'une manière originale. Surprise donc au programme. Musique avec Antoine, guitare, piano, reprises et découvertes de Freddie Mercury, Elton John, de Brassens à Berger. Une heure pour découvrir ce qui vous réserve la nouvelle saison. Info pratique vendredi donc 11 septembre à 20h30, Théâtre de la Miroiterie à Remiremont, 28 rue de la Joncherie. Et c'est pour tout public. Réservation uniquement par téléphone ou SMS au 07 49 29 33 37. Notre comique du jour, Alban Ivanov, le métro parisien.
1: Bip bip, ouais. Merde, ça marche ici aussi, ça? Allez, bon, ça va bien, hein. Moi, je suis de Paris, messieurs, dames. Vous connaissez Paris? Non? Il y en a qui ne savent pas? Ben, casse-toi, parce que ça va pas te plaire, le sketch. Excusez-moi, je suis un peu ballonné. Hier, on m'a fait goûter la fondue. Faut pas faire ça, messieurs, dames, hein. Alors là, c'est pas bon, j'ai pris 6 kilos en une cuillère, c'est pas top, hein. Donc, je vous disais, je suis de Paris. Moi, je joue actuellement mon spectacle à Pigalle. Vous voyez, connaissez Pigalle? Ah, là, il y a du monde, hein, bande de dégueulasses. Ah ben, parce que Pigalle, c'est un peu le quartier olé olé de Paris. Alors, est-ce que vous connaissez l'histoire de Pigalle? Ah, là, c'est le seul moment intelligent de mon passage, donc accrochez-vous. Pigalle, messieurs, dames, c'était un grand sculpteur français qui s'appelait Jean-Baptiste Pigalle, de son prénom. Il a sculpté ce qu'on appelait le Mercure de la Talonnière en 1740, et c'est cette sculpture qui lui a permis de rentrer aux Beaux-Arts. Voilà, oh, c'est déjà pas mal, Wendy. Est-ce que vous savez pourquoi il y a autant de sex-shop à Pigalle? Voilà, parce qu'en fait, dès qu'on raconte l'histoire de ce mec, tout le monde s'en branle. Voilà pourquoi. Pigalle, ouais, ça intéresse pas. Il y a une explication à tout. Il y a un truc que je peux plus à Paris, moi, c'est le métro. Le métro, j'ai développé vraiment des angoisses. Vous voyez, par exemple, quand il est tout le temps blindé, là, eh ben moi, j'ai toujours peur qu'il s'arrête dans un tunnel, que la lumière s'éteigne et que le chauffeur, il dise « Krutsch, guten Tag ». Je rappelle que ce train s'arrête jusqu'à Auschwitz. Bon voyage. Oh non, moi je vais à Charles de Gaulle, monsieur, j'ai rien à voir dans cette histoire, je veux dire. Hein. J'ai aucune confiance dans les métros. Il y a une ligne que j'aime bien à Paris, c'est la ligne 1, parce que c'est la ligne des touristes. Et moi, les touristes, j'adore les renseigner. Oui, madame. Sorry, sir, where is Sacré-Cœur, please? Sacré-Cœur, ligne 7, and get out La Courneuve, madame. Yeah, La Courneuve. La Courneuve, c'est le quartier le plus chaud de Paname. Hein. C'est pour leur faire visiter du pays. Je les imagine arriver là-haut. Marusho, Marusho, Marusho. Oh my God, it's Bombay. Ah, va-t'en, Adou. Paris, faut faire attention, vraiment. Il y a beaucoup de tarés dans Paris. Franchement, c'est la cour des miracles. La dernière fois, sur le quai de métro, j'ai rencontré un fou qui parlait avec le distributeur de bouffe. Ah, merci, c'est moi. Hey, Kinder Delis. Kinder Delis. Hey, demain, je vais t'évader, frère. Je vais revenir avec des explosifs et j'ai un copain qui peut me prêter un hélicoptère. Mars, fais pas la gueule, ça va repartir, t'inquiète. Allez, je dois y aller. Bon, vous dites à Coca et Fanta que je les aime. Salut les frères.
2: Reparti en pas chassé, hein. Un soir, encore pire, messieurs, dames, j'ai rencontré un vampire. À Saint-Paul, dans le Marais.
1: Bonsoir. Je m'appelle Martin. J'ai 200 ans. Je suis un vampire. Et tu sais quoi? Je vais te sucer, t'entends?
2: Oh, attends. Wow. Tu vas me sucer quoi? Le sang?
1: Tout, je vais tout sucer!
2: Alors, réflexe, j'avais un crayon sur moi, je lui enfonce dans le cœur.
1: Ah, c'est pas dans le cœur qu'il faut me le mettre.
2: Ah, c'est pénible, c'est pas ce que tu recherches dans le métro, je veux dire. Ce qui est moins marrant, c'est la misère. Ça, la misère, il y en a beaucoup, nous, à Paris. Franchement, moi, j'en peux plus des...
3: Mon cher Alcina, je suis en prison, j'ai faim, et ben, je vais dormir.
1: Ouais, ben boss, je veux dire, je sais pas. On fait de la scène, franchement, t'as l'air meilleur que Bougelin, hein. Lance-toi, mon vieux, regarde, lui, il a fait un DVD, hein. Où il y a ceux qui te disent « Mais si vous n'avez pas de pièce, un sourire, ça fait chaud au cœur. » Réchauffe-toi. Voilà, vas-y, enlève tes gants, voilà. Allez, bronze, voilà. Vas-y, mets les mains comme ça, tranquille, voilà. Vas-y, tourne-toi, je vais te faire le dos, voilà. Vas-y, je peux rendre service. Bon, attention, je donne quand même de temps en temps au SDF. J'ai un cœur, je veux dire. Par contre, les Roms... Je m'en bats les couilles, je vous le dis. Ils peuvent mourir devant moi, ça me fait rien. Non, aucune émotion pour ces gens-là. Attention, j'ai mes raisons d'être comme ça avec eux. C'est depuis qu'ils m'ont volé mon téléphone portable. Et pourtant, la petite, je l'ai grillée. Hein. Je lui ai agrippé le bras, je lui ai dit, vas-y, rends-moi mon téléphone. Elle est partie. Sans son bras, hein. Oh, c'est malheureux. Non, métro, c'est compliqué. Bon, ce que j'aime pas dans le métro, c'est les contrôleurs. J'ai un problème avec les contrôleurs. Contrôleur métro, parce que contrôleur des trains SNCF, c'est pas pareil. Contrôleur de la SNCF, franchement, ils sont organisés, les mecs. Ils passent dans les TGV, ils sont habillés tout en violet, et c'est pro, quoi. Mais je leur mets chier, tu te fais pas super. Mais je leur mets chier, tu te fais super. Allez, bon, les chiens. Ça, c'est pro. Alors que les contrôleurs dans le métro, messieurs, dames, dans Paris, au lieu de vous demander votre ticket normalement comme ça, ils préfèrent jouer à cache-cache. T'as le composteur, c'est pas grave, planque-toi. Oh là là, attends, regarde les cons, ils s'attendent pas à ça. Attends, bouge pas, planque ton clébard, putain. Attends. Bonjour, messieurs, dames, titre de transport, s'il vous plaît. Vous attendiez pas à ça, hein. Lol, smile est fait. Ouais, je m'adapte. J'ai un kiff dans le métro, mais je peux le faire qu'une seule fois par an. C'est ça, j'arrive comme ça, je fais... bonsoir, messieurs, dames. Alors, je sais qu'on vous sollicite tout le temps, tous les mois, tous les jours, toutes les minutes, tout le temps. Moi, je vous demande juste 2 minutes de votre attention pour vous dire que là... je reviens de Saint-Tropez. Oh là là là là. Ah, les vacances de bâtard. On avait une villa de 400 mètres carrés, piscine intérieure, extérieure, sous cloche, jacuzzi, terrain de tennis, mojito, la totale. Et là, je repars pour une semaine à Phuket. Donc, gardez vos euros et vos tickets resto et bon Paris plage. Allez, salut à tous.
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David Guetta et Akon, Sexy Peach. Il est 8h51. Les journées européennes du patrimoine avec les hautes mines, 19 et 20 septembre, visite des mines et du musée, visite exceptionnelle de la galerie des arts, découverte du circuit hydraulique du maître des engins, le 18 septembre du tuyau à Château-Lambert, les filons sous la frontière, quelle histoire, conférence par Francis Pierre à 20h15, salle Jean-Paul Sac de la médiathèque du tuyau, réservation nécessaire. Sylvie Alain avec l'horoscope dans quelques minutes. Nos stations se séparent. Bonne journée à toutes et à tous avec Bernard Lavillier et On the Road Again.

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2: Bonjour à tous, nous fêtons Rennes. Alors, à qui la belle vie aujourd'hui ?
3: Bélier, vous aurez besoin de sensations fortes aujourd'hui. Rien ne vous fera peur.
2: Taureau, prévoyez une bonne journée. Vous serez plus détendu et serez davantage à l'écoute de vos proches qui se confieront à vous.
3: Gémeaux, restez sur la réserve, surtout dans le domaine affectif. Et même côté finance, hein, essayez de ne pas céder à vos impulsions.
2: Cancer, une tension subtile peut apparaître dans vos relations. Le besoin d'être vu, reconnu, accueilli comme vous êtes.
3: Les lions, soyez circonspects, surtout dans le domaine affectif. Vous ne pouvez pas vous faire aimer de tout le monde. Et oui, c'est comme ça.
2: Vierge, les dissonances s'affaissent et vous pouvez prévoir une bonne journée. Vous serez très entouré et cela vous fera le plus grand bien.
3: Sagittaire, beaucoup d'occupations prenantes aujourd'hui. Alors surtout, ne vous laissez pas déborder, organisez soigneusement votre emploi du temps.
2: Scorpion, un petit déplacement pourrait être à prévoir, à moins qu'on ne s'invite chez vous.
3: Les balances, vous serez ennuyé par une histoire d'argent ou parce que vous n'avez pas les moyens de réaliser un souhait.
2: Capricorne, si vous avez eu des mots avec un proche hier soir, rassurez-vous, le climat sera à l'apaisement aujourd'hui.
3: Vous êtes Verseau, alors roulez, les planètes vous poussent à prendre non pas des risques ou des responsabilités, mais tout simplement le train en marche.
2: Enfin Poisson, ce bouillonnement de dynamisme qui vous habite en ce moment, vous saurez le canaliser pour en faire une arme redoutablement efficace. Bonne journée à tous, demain nous fêterons Adrien.
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1: L'actualité en ce lundi, c'était le 15 septembre. L'an dernier, une conductrice perd le contrôle de sa voiture juste à la limite du Tillot et de Fraisse. L'accident provoque la mort de sa fille de 2 ans et les blessures de ses deux fils. La conductrice qui a 12 points sur son permis, donc qui ne peut pas être qualifiée de mauvaise conductrice, roulait à 60 km/h environ sur une chaussée gorgée d'eau. Au tribunal, les réquisitions du procureur Jean-Emmanuel Besset ont été suivies. 3 mois de prison avec sursis simple. Minuit vendredi à Chaumouset, Clément Georges, alors qu'il ferme son resto, la plage à l'étang de Bouzet, se retrouve face à un cambrioleur. Il prend alors un coup de pied au ventre et un coup de tournevis à la tête, mais il a réussi à maîtriser le voleur, qui est d'ailleurs placé maintenant en détention provisoire, et il est invité devant le tribunal, ce sera le 2 octobre. À Dama et Bétenier, un ado empêche les voisins de dormir. Il vit seul avec son père dans un logement loué par la commune et une procédure d'expulsion est envisagée par le maire si les choses ne s'arrangent pas. Un trafiquant de drogue de 20 ans a en plus commis des violences sur sa mère. Il écope de 12 mois de prison dont 8 fermes et interdiction de venir à Saint-Dié. Je vous rappelle tout de même en ce début de semaine qu'il y a toujours des travaux en cours, notamment entre Anould et Gérardmer. Le réaménagement toujours de la rue Paul Claudel à La Bresse, qui se terminera en novembre, donc nous n'y sommes tout de même pas encore. Et puis le pont des Ajoles à Saint-Maurice avec des travaux prévus jusqu'à la fin du mois d'octobre. Décès de Gilbert Simonin, 80 ans, obsèques mardi à 14h30, l'église de Bellefontaine. Anne-Marie Doppler, née Remy, 94 ans, obsèques mercredi à 14h30 à l'église du Ménil, puis une immation au Tillot. Les obsèques de Simone Sonrel, née Didier, 89 ans, mercredi à 14h30 au funérarium de Gérardmer. Monique Comolli, née Durin, 75 ans, ce lundi à 14h30 à l'abbatiale de Remiremont. Bernadette Aubel, née Claudel, 92 ans, au cimetière d'Éloi, ce lundi à 10h30. Marie-Thérèse Flageolet, 104 ans, ce lundi à 14h30 à l'église du Ménil. Et puis, le sport. En football et en Ligue 1, la belle victoire de Strasbourg, 6-2 à 3. En Ligue 2, Nantes-Nancy se joue à 20h45 aujourd'hui. C'est Metz qui a battu Rodez 4-1. Pau et Sochaux fait match nul, un but partout. En National 2, Torcy a battu Taon 4-0. Et en National en N1, effectivement, Épinal a battu Chantilly 4-1. En cyclisme, et la Vuelta, la 15e étape pour Wout van Aert à Cordoue. Henrik Maas, toujours leader de ce Tour d'Espagne. Et puis, le Tour de Grande-Bretagne a été remporté par le Belge Tim Wellens. En basket, la Coupe du Monde féminine, mais c'est plus pour parler de sport. Il y a eu une alerte à la bombe la dernière nuit, donc à Berlin. En volley, l'Euro féminin, quart de finale à 14h30. Et la France va jouer contre le Nigeria. Et puis match de préparation donc avec les wildcards, Chalon, Épinal, 4-5 au tir au but. Toujours en sport, le triathlon de Gérardmer. La victoire pour Célia Merle chez les femmes, Karen Galou qui bat Anthony Lagarde, le tir gauche.